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2: Et revoilà le trio pour le remix Habla Chichi. Imhotep, Mami, Kamel.

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2: La météo des Hautes-Alpes et de la vallée de l'Ubaye avec Météo Alpes Durance.
3: Cet après-midi, les conditions météo s'annoncent particulièrement calmes et agréables sur les Hautes-Alpes et l'Ubaye. La période perturbée est désormais derrière nous, laissant place à un temps sec et bien dégagé. Le vent d'ouest soufflera de manière modérée, autour de 30 à 35 km/h. Après une matinée marquée par une nette fraîcheur, le mercure remonte doucement pour offrir des températures de saison, comprises entre 24 et 28 degrés au plus chaud de la journée. Pour votre journée de dimanche, le beau temps va pleinement se confirmer pour la journée dominicale. Le soleil s'imposera sans partage sous un vent de sud faible, soufflant entre 20 et 30 km/h. Les températures grimperont d'un cran, compté de 8 à 14 degrés au lever du jour et des maximales plus chaudes l'après-midi, comprises de 27 à 32 degrés.
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0: tous, on commence votre horoscope de ce samedi 29 août par les béliers. Une situation vous demandera peut-être davantage d'attention que prévu.
1: Taureau, la journée est idéale pour partager, discuter et créer de nouvelles affinités.
2: Gémeaux, vous commencez à récolter les premiers résultats de vos initiatives.
3: Cancer, pour obtenir ce que vous souhaitez, misez sur la douceur plutôt que sur la confrontation.
4: Les lions, une décision mérite encore un peu de réflexion.
5: Vierge, vous avez tout à gagner, à privilégier l'entente aujourd'hui.
6: Coopérer vous apportera bien plus que chercher à avoir le dernier mot.
7: Balance, ne tirez pas trop de conclusions trop vite concernant un proche.
8: Scorpion, vous avez besoin de calme pour retrouver votre équilibre.
9: Sagittaire, osez dire ce que vous avez sur le cœur.
10: Capricorne, votre intuition vous souffle de suivre une certaine direction.
11: Verseau, une rencontre ou un moment inattendu pourrait éveiller votre curiosité.
12: Et enfin les poissons, votre générosité est belle, mais ne cherchez pas forcément une récompense immédiate.
13: Je vous souhaite une très belle journée.
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0: La météo des Hautes-Alpes et de la vallée de l'Ubaye avec Météo Alpes du Rance.
1: Cet après-midi, les conditions météo s'annoncent particulièrement calmes et agréables sur les Hautes-Alpes et l'Ubaye. La période perturbée est désormais derrière nous, laissant place à un temps sec et bien dégagé. Le vent d'ouest soufflera de manière modérée, autour de 30 à 35 km/h. Après une matinée marquée par une nette fraîcheur, le mercure remonte doucement pour offrir des températures de saison, comprises entre 24 et 28 degrés au plus chaud de la journée. Pour votre journée de dimanche, le beau temps va pleinement se confirmer pour la journée dominicale. Le soleil s'imposera sans partage sous un vent de sud faible, soufflant entre 20 et 30 km/h. Les températures grimperont d'un cran, comptées de 8 à 14 degrés au lever du jour et des maximales plus chaudes l'après-midi, comprises de 27 à 32 degrés.
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1: Ce soir sur TF1, nouvelle soirée d'audition pour The Voice Kids. France 2, Fort Boyard, vous allez pouvoir retrouver Cyril Ferraud et ses candidats. Dans la catégorie meurtre, c'est un inédit, direction Fontainebleau ce soir sur France 3. Canal, c'est du rugby, test match, le premier test match Argentine-Australie. M6, The Rookie, le flic de Los Angeles qui est de retour pour des épisodes inédits. Retrouvez sur W9, la petite histoire de France. Sur TMC, New York, unité spéciale. TFX, chronique criminelle et le grand bêtisier des animaux sur Gulli. Voilà, je vous laisse faire votre choix et par avance, une belle soirée devant votre télévision.
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3: Bonjour à tous, vous risquez

0: finances. Ils réclament également un recrutement massif de sapeurs-pompiers professionnels. Après plusieurs semaines de surveillance, les pompiers et les autorités ont déclaré hier les incendies éteints dans le massif forestier de Fontainebleau, le plus fréquenté de France, partiellement ravagé par le feu en juillet. Le massif avait été rouvert au public sur environ 80% de sa surface, soit 18 000 hectares. Le gouvernement passe à l'action contre l'ultra fast fashion. À partir du 1er septembre, des pénalités financières pourront s'appliquer à certains vêtements vendus par les entreprises Shein, Temu ou encore AliExpress. Le malus sera calculé à partir d'un score environnemental attribué à chaque produit, un dispositif qui devrait progressivement monter en puissance jusqu'en 2030. Objectif, inciter les consommateurs à ne plus acheter sur ces plateformes chinoises. À quelques jours de la rentrée, les préparatifs sont perturbés au sein de plusieurs établissements en raison d'une cyberattaque contre l'éducation nationale. Liste d'élèves, emploi du temps et messagerie sont notamment concernés. Un incident qui a poussé les autorités à couper à titre préventif l'accès à certains outils numériques. Le ministre de l'Éducation nationale a affirmé que tous les services seraient rétablis d'ici la rentrée, excepté ceux de l'Académie de Toulouse. Le bilan continue de s'alourdir au Népal après la crue gigantesque et dévastatrice survenue dans le nord du pays. Au moins 600 morts et plus de 2500 disparus, parmi eux 4 Français. Et du football, Lille a concédé le nul de partout hier soir face au PSG en ouverture de la deuxième journée de Ligue 1. Après avoir pourtant mené 2-0, les Parisiens ont égalisé dans le temps additionnel.
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2: La météo des Hautes-Alpes et de la vallée de l'Ubaye avec Météo Alpes du Rance.
3: Cet après-midi, les conditions météo s'annoncent particulièrement calmes et agréables sur les Hautes-Alpes et l'Ubaye. La période perturbée est désormais derrière nous, laissant place à un temps sec et bien dégagé. Le vent d'ouest soufflera de manière modérée, autour de 30 à 35 km/h. Après une matinée marquée par une nette fraîcheur, le mercure remonte doucement pour offrir des températures de saison comprises entre 24 et 28 degrés au plus chaud de la journée. Pour votre journée de dimanche, le beau temps va pleinement se confirmer pour la journée dominicale. Le soleil s'imposera sans partage sous un vent de sud faible, soufflant entre 20 et 30 km/h. Les températures grimperont d'un cran, compté de 8 à 14 degrés au lever du jour et des maximales plus chaudes l'après-midi, comprises de 27 à 32 degrés.
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0: Bonjour à tous, on commence votre horoscope de ce samedi 29 août par les béliers. Une situation vous demandera peut-être davantage d'attention que prévu.
1: Taureau, la journée est idéale pour partager, discuter et créer de nouvelles affinités.
2: Gémeaux, vous commencez à récolter les premiers résultats de vos initiatives.
3: Cancer, pour obtenir ce que vous souhaitez, misez sur la douceur plutôt que sur la confrontation.
4: Les lions, une décision mérite encore un peu de réflexion.
5: Vierge, vous avez tout à gagner, à privilégier l'entente aujourd'hui.
6: Coopérer vous apportera bien plus que chercher à avoir le dernier mot.
7: Balance, ne tirez pas trop de conclusions trop vite concernant un proche.
8: Scorpion, vous avez besoin de calme pour retrouver votre équilibre.
9: Sagittaire, osez dire ce que vous avez sur le cœur.
10: Capricorne, votre intuition vous souffle de suivre une certaine direction.
11: Verseau, une rencontre ou un moment inattendu pourrait éveiller votre curiosité.
12: Et enfin les poissons, votre générosité est belle, mais ne cherchez pas forcément une récompense immédiate.
13: Je vous souhaite une très belle journée.
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2: Bonjour à tous, on commence avec les intempéries qui ont fortement perturbé les Hautes-Alpes hier. Les fortes pluies ont provoqué d'importantes coulées de boue dans plusieurs secteurs des Hautes-Alpes. À Vallus-Pellevoux, 220 personnes ont été évacuées de deux campines et mises en sécurité. À Fressinières, une trentaine de personnes se sont retrouvées bloquées dans le fond de la vallée après le débordement de trois torrents. La route nationale 94 à Montgenèvre a été coupée avant de rouvrir en circulation alternée. Le col d'Isoard reste fermé ce samedi en raison de coulées de boue et de pierres. D'autres routes ont également été perturbées, notamment à l'Argentière-l'ABC et à la Grave. Les autorités appellent toujours à la plus grande prudence et demandent de ne pas s'approcher des cours d'eau. Et justement, à l'Argentière-l'ABC, de fortes coulées de boue torrentielles se sont produites depuis jeudi soir et vendredi matin. Le maire, les élus et les agents techniques se sont mobilisés pour nettoyer les secteurs touchés et sécuriser les zones impactées. Des débordements ont notamment été constatés près du pont de la route nationale 94. La commune appelle toujours les habitants à la plus grande prudence et leur demande de ne pas s'approcher des cours d'eau, des coulées de boue ou des zones inondées et de respecter les barrières de déviation mises en place. Autre conséquence de la météo, les poussières du Sahara ont continué de toucher les Hautes-Alpes et les Alpes de Haute-Provence hier. Un épisode de pollution aux particules fines était en cours avec une recommandation pour les personnes vulnérables et sensibles. La situation devrait s'améliorer avec le changement de vent. À Montgenèvre, les préparatifs pour les Jeux Olympiques d'hiver 2030 représentent un investissement de 26,7 millions d'euros. Une première réunion publique s'est tenue pour présenter les aménagements prévus dans les secteurs concernés. La station doit notamment accueillir plusieurs épreuves de ski et de snowboard. Le projet prévoit aussi un nouveau télésiège, de la neige de culture et la rénovation du front de neige. Mais le défrichement de 5,5 hectares de forêt suscite l'opposition d'un collectif anti-JO. À Orpierre, les professionnels de l'escalade appellent les débutants à la prudence. Leur principal conseil, faire appel à un professionnel ou à un club pour apprendre les bases de la sécurité, notamment l'assurage, les nœuds et la gestion des chutes. Côté équipement, comptez jusqu'à 300 euros pour le matériel individuel et puis environ 400 euros pour le matériel de cordée à investir à deux. Les spécialistes recommandent aussi de choisir des chaussons bien ajustés et de rester vigilant avec le matériel d'occasion.
1: La météo des Hautes-Alpes et de la vallée de l'Ubaye avec Météo Alpes du Rance.
2: Cet après-midi, les conditions météo s'annoncent particulièrement calmes et agréables sur les Hautes-Alpes et l'Ubaye. La période perturbée est désormais derrière nous, laissant place à un temps sec et bien dégagé. Le vent d'ouest soufflera de manière modérée, autour de 30 à 35 km/h. Après une matinée marquée par une nette fraîcheur, le mercure remonte doucement pour offrir des températures de saison comprises entre 24 et 28 degrés au plus chaud de la journée. Pour votre journée de dimanche, le beau temps va pleinement se confirmer pour la journée dominicale. Le soleil s'imposera sans partage sous un vent de sud faible, soufflant entre 20 et 30 km/h. Les températures grimperont d'un cran, comptée de 8 à 14 degrés au lever du jour et des maximales plus chaudes l'après-midi, comprises de 27 à 32 degrés.
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1: Ce soir sur TF1, nouvelle soirée d'audition pour The Voice Kids. France 2, Fort Boyard, vous allez pouvoir retrouver Cyril Ferraud et ses candidats. Dans la catégorie Meurtre, c'est un inédit, direction Fontainebleau ce soir sur France 3. Canal, c'est du rugby, test match, hein, le premier test match, Argentine-Australie. M6, The Rookie, le flic de Los Angeles qui est de retour pour des épisodes inédits. Retrouvez sur W9, la petite histoire de France. Sur TMC, New York, unité spéciale. TFX, chronique criminelle. Et le grand bêtisier des animaux sur Gulli. Voilà, je vous laisse faire votre choix et par avance une belle soirée devant votre télévision.
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2: Bonjour à tous, vous risquez d'être encore nombreux aujourd'hui sur les routes en ce dernier week-end avant la rentrée. Bison futé hisse le drapeau orange au niveau national dans le sens des retours. Après un été marqué par les méga-feux en France, les sapeurs-pompiers ont annoncé hier déposer un préavis de grève du 8 septembre au 20 octobre afin d'obtenir davantage de moyens, des dates clés puisque le 8 septembre sera transmis le projet de loi de modernisation de la sécurité civile et le 20 octobre doit être votée la première partie du projet de loi de finances. Ils réclament également un recrutement massif de sapeurs-pompiers professionnels. Après plusieurs semaines de surveillance, les pompes financent. Ils réclament également un recrutement massif de sapeurs-pompiers professionnels. Après plusieurs semaines de surveillance, les pompiers et les autorités ont

0: Monter en puissance jusqu'en 2030. Objectif, inciter les consommateurs à ne plus acheter sur ces plateformes chinoises. À quelques jours de la rentrée, les préparatifs sont perturbés au sein de plusieurs établissements en raison d'une cyberattaque contre l'éducation nationale. Liste d'élèves, emploi du temps et messagerie sont notamment concernés. Un incident qui a poussé les autorités à couper à titre préventif l'accès à certains outils numériques. Le ministre de l'Éducation nationale a affirmé que tous les services seraient rétablis d'ici la rentrée, excepté ceux de l'Académie de Toulouse. Le bilan continue de s'alourdir au Népal après la crue gigantesque et dévastatrice survenue dans le nord du pays. Au moins 600 morts et plus de 2500 disparus, parmi eux 4 Français. Et du football, Lille a concédé le nul de partout hier soir face au PSG en ouverture de la deuxième journée de Ligue 1. Après avoir pourtant mené 2-0, les Parisiens ont égalisé dans le temps additionnel.
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2: La météo des Hautes-Alpes et de la vallée de l'Ubaye avec Météo Alpes d'Urance.
3: Cet après-midi, les conditions météo s'annoncent particulièrement calmes et agréables sur les Hautes-Alpes et l'Ubaye. La période perturbée est désormais derrière nous, laissant place à un temps sec et bien dégagé. Le vent d'ouest soufflera de manière modérée, autour de 30 à 35 km/h. Après une matinée marquée par une nette fraîcheur, le mercure remonte doucement pour offrir des températures de saison, comprises entre 24 et 28 degrés au plus chaud de la journée. Pour votre journée de dimanche, le beau temps va pleinement se confirmer pour la journée dominicale. Le soleil s'imposera sans partage sous un vent de sud faible soufflant entre 20 et 30 km/h. Les températures grimperont d'un cran, compté de 8 à 14 degrés au lever du jour et des maximales plus chaudes l'après-midi, comprises de 27 à 32 degrés.
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0: Bonjour à tous, on commence votre horoscope de ce samedi 29 août par les béliers. Une situation vous demandera peut-être davantage d'attention que prévu.
1: Taureau, la journée est idéale pour partager, discuter et créer de nouvelles affinités.
2: Gémeaux, vous commencez à récolter les premiers résultats de vos initiatives.
3: Cancer, pour obtenir ce que vous souhaitez, misez sur la douceur plutôt que sur la confrontation.
4: Les lions, une décision mérite encore un peu de réflexion.
5: Vierge, vous avez tout à gagner et à privilégier l'entente aujourd'hui.
6: Coopérer vous apportera bien plus que chercher à avoir le dernier mot.
7: Balance, ne tirez pas trop de conclusions trop vite concernant un proche.
8: Scorpion, vous avez besoin de calme pour retrouver votre équilibre.
9: Sagittaire, osez dire ce que vous avez sur le cœur.
10: Capricorne, votre intuition vous souffle de suivre une certaine direction.
11: Verseau, une rencontre ou un moment inattendu pourrait éveiller votre curiosité.
12: Et enfin les poissons, votre générosité est belle, mais ne cherchez pas forcément une récompense immédiate.

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2: Bonjour à tous, on commence avec les intempéries qui ont fortement perturbé les Hautes-Alpes hier. Les fortes pluies ont provoqué d'importantes coulées de boue dans plusieurs secteurs des Hautes-Alpes. À Vallus-Pellevoux, 220 personnes ont été évacuées de deux campines et mises en sécurité. À Fraissinières, hier, une trentaine de personnes se sont retrouvées bloquées dans le fond de la vallée après le débordement de trois torrents. La route nationale 94 à Montgenèvre a été coupée avant de rouvrir en circulation alternée. Le col d'Izoard reste fermé ce samedi en raison de coulées de boue et de pierres. D'autres routes ont également été perturbés, notamment à l'Argentière, la Bessée et à la Grave. Les autorités appellent toujours à la plus grande prudence et demandent de ne pas s'approcher des cours d'eau. Et justement, à l'Argentière, la Bessée, de fortes coulées de boue torrentielles se sont produites depuis jeudi soir et vendredi matin. Le maire, les élus et les agents techniques se sont mobilisés pour nettoyer les secteurs touchés et sécuriser les zones impactées. Des débordements ont notamment été constatés près du pont de la route nationale 94. La commune appelle toujours les habitants à la plus grande prudence et leur demande de ne pas s'approcher des cours d'eau, des coulées de boue ou des zones inondées et de respecter les barrières de déviation mises en place. Autre conséquence de la météo, les poussières du Sahara ont continué de toucher les Hautes-Alpes et les Alpes de Haute-Provence hier. Un épisode de pollution aux particules fines était en cours avec une recommandation pour les personnes vulnérables et sensibles. La situation devrait s'améliorer avec le changement de vent. À Montgenèvre, les préparatifs pour les Jeux Olympiques d'hiver 2030 représentent un investissement de 26,7 millions d'euros. Une première réunion publique s'est tenue pour présenter les aménagements prévus dans les secteurs concernés. La station doit notamment accueillir plusieurs épreuves de ski et de snowboard. Le projet prévoit aussi un nouveau télésiège, de la neige de culture et la rénovation du front de neige. Mais le défrichement de 5,5 hectares de forêt suscite l'opposition d'un collectif anti-JO. À Orpierre, les professionnels de l'escalade appellent les débutants à la prudence. Leur principal conseil, faire appel à un professionnel ou à un club pour apprendre les bases de la sécurité, notamment l'assurance, les nœuds et la gestion des chutes. Côté équipement, comptez jusqu'à 300 euros pour le matériel individuel et puis environ 400 euros pour le matériel de cordée à investir à deux. Les spécialistes recommandent aussi de choisir des chaussons bien ajustés et de rester vigilant avec le matériel d'occasion.
1: La météo des Hautes-Alpes et de la vallée de l'Ubaye avec Météo Alpes d'Urance.
2: Cet après-midi, les conditions météo s'annoncent particulièrement calmes et agréables sur les Hautes-Alpes et l'Ubaye. La période perturbée est désormais derrière nous, laissant place à un temps sec et bien dégagé. Le vent d'ouest soufflera de manière modérée, autour de 30 à 35 km/h. Après une matinée marquée par une nette fraîcheur, le mercure remonte doucement pour offrir des températures de saison, comprises entre 24 et 28 degrés au plus chaud de la journée. Pour votre journée de dimanche, le beau temps va pleinement se confirmer pour la journée dominicale. Le soleil s'imposera sans partage sous un vent de sud faible soufflant entre 20 et 30 km/h. Les températures grimperont d'un cran, compté de 8 à 14 degrés au lever du jour et des maximales plus chaudes de l'après-midi, comprises de 27 à 32 degrés.
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1: Ce soir sur TF1, nouvelle soirée d'audition pour The Voice Kids. France 2, Fort Boyard, vous allez pouvoir retrouver Cyril Ferraud et ses candidats. Dans la catégorie Meurtre, c'est un inédit, direction Fontainebleau ce soir sur France 3. Canal, c'est du rugby, test match, le premier test match, Argentine-Australie. M6, The Rookie, le flic de Los Angeles qui est de retour pour des épisodes inédits. Retrouvez sur W9, la petite histoire de France. Sur TMC, New York, unité spéciale. TFX, chronique criminelle. Et le grand bêtisier des animaux sur Gulli. Voilà, je vous laisse faire votre choix et par avance, une belle soirée devant votre télévision.
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4: Il est bientôt 9h.
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2: Bonjour à tous. À quelques jours de la rentrée, les préparatifs sont perturbés au sein de plusieurs établissements en raison d'une cyberattaque contre l'éducation nationale. Liste d'élèves, emploi du temps et messagerie sont notamment concernés. Un incident qui a poussé les autorités à couper à titre préventif l'accès à certains outils numériques. Le ministre de l'Éducation nationale a affirmé que tous les services seraient rétablis d'ici la rentrée, excepté ceux de l'Académie de Toulouse. Le gouvernement passe à l'action contre l'ultra fast fashion à partir du 1er septembre. Des pénalités financières pourront s'appliquer à certains vêtements vendus par les entreprises Shein, Temu ou encore AliExpress. Le malus sera calculé à partir d'un score environnemental attribué à chaque produit, un dispositif qui devrait progressivement monter en puissance jusqu'en 2030. Objectif, inciter les consommateurs à ne plus acheter sur ces plateformes chinoises. L'agence de notation Fitch a indiqué hier maintenir la note de la dette souveraine de la France à A+. Elle a précisé ne pas envisager de la modifier à court ou moyen terme. Le ministre de l'économie Roland Lescure a pris acte de la décision et assuré que le gouvernement restait pleinement mobilisé pour contenir le déficit public et la dette. Une fusillade a éclaté hier soir à Décines-Charpieu, près de Lyon. Un homme a été tué, un autre touché à l'abdomen a été transporté dans un état grave à l'hôpital. Des renforts

0: Noire. Le bilan continue de s'alourdir au Népal après la crue dévastatrice survenue dans le nord du pays. Au moins 633 morts et plus de 3000 disparus, parmi eux 4 Français. Et du rugby en clôture de la première journée de Pro D2, Brief s'est imposé 23-21 hier soir face à Valence Roman.
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2: La météo des Hautes-Alpes et de la vallée de l'Ubaye avec Météo Alpes-Durance.
3: Cet après-midi, les conditions météo s'annoncent particulièrement calmes et agréables sur les Hautes-Alpes et l'Ubaye. La période perturbée est désormais derrière nous, laissant place à un temps sec et bien dégagé. Le vent d'ouest soufflera de manière modérée, autour de 30 à 35 km/h. Après une matinée marquée par une nette fraîcheur, le mercure remonte doucement pour offrir des températures de saison, comprises entre 24 et 28 degrés au plus chaud de la journée. Pour votre journée de dimanche, le beau temps va pleinement se confirmer pour la journée dominicale. Le soleil s'imposera sans partage sous un vent de sud faible, soufflant entre 20 et 30 km/h. Les températures grimperont d'un cran, compté de 8 à 14 degrés au lever du jour et des maximales plus chaudes l'après-midi, comprises de 27 à 32 degrés.
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0: tous. On commence votre horoscope de ce samedi 29 août par les béliers. Une situation vous demandera peut-être davantage d'attention que prévu.
1: Taureau, la journée est idéale pour partager, discuter et créer de nouvelles affinités.
2: Gémeaux, vous commencez à récolter les premiers résultats de vos initiatives.
3: Cancer, pour obtenir ce que vous souhaitez, misez sur la douceur plutôt que sur la confrontation.
4: Les lions, une décision mérite encore un peu de réflexion.
5: Vierge, vous avez tout à gagner, à privilégier l'entente aujourd'hui.
6: Coopérer vous apportera bien plus que chercher à avoir le dernier mot.
7: Balance, ne tirez pas trop de conclusions trop vite concernant un proche.
8: Scorpion, vous avez besoin de calme pour retrouver votre équilibre.
9: Sagittaire, osez dire ce que vous avez sur le cœur.
10: Capricorne, votre intuition vous souffle de suivre une certaine direction.
11: Verseau, une rencontre ou un moment inattendu pourrait éveiller votre curiosité.
12: Et enfin les poissons, votre générosité est belle, mais ne cherchez pas forcément une récompense immédiate.
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3: Bonjour à tous, on commence avec les intempéries qui ont fortement perturbé les Hautes-Alpes hier. Les fortes pluies ont provoqué d'importantes coulées de boue dans plusieurs secteurs des Hautes-Alpes. À Vallus-Pellevoux, 220 personnes ont été évacuées de deux campines et mises en sécurité. À Fressinière, une trentaine de personnes se sont retrouvées bloquées dans le fond de la vallée après le débordement de trois torrents. La route nationale 94 à Montgenèvre a été coupée avant de rouvrir en circulation alternée. Le col d'Isoa reste fermé ce samedi en raison de coulées de boue et de pierres. D'autres routes ont également été perturbées, notamment à l'Argentière-la-Bessée et à la Grave. Les autorités appellent toujours à la plus grande prudence et demandent de ne pas s'approcher des cours d'eau. Et justement, à l'Argentière-la-Bessée, de fortes coulées de boue torrentielles se sont produites depuis jeudi soir et vendredi matin. Le maire, les élus et les agents techniques se sont mobilisés pour nettoyer les secteurs touchés et sécuriser les zones impactées. Des débordements ont notamment été constatés près du pont de la route nationale 94. La commune appelle toujours les habitants à la plus grande prudence et leur demande de ne pas s'approcher des cours d'eau, des coulées de boue ou des zones inondées et de respecter les barrières de déviation mises en place. Autre conséquence de la météo, les poussières du Sahara ont continué de toucher les Hautes-Alpes et les Alpes de Haute-Provence hier. Un épisode de pollution aux particules fines était en cours avec une recommandation pour les personnes vulnérables et sensibles. La situation devrait s'améliorer avec le changement de vent. À Montgenèvre, les préparatifs pour les Jeux Olympiques d'hiver 2030 représentent un investissement de 26,7 millions d'euros. Une première réunion publique s'est tenue pour présenter les aménagements prévus dans les secteurs concernés. La station doit notamment accueillir plusieurs épreuves de ski et de snowboard. Le projet prévoit aussi un nouveau télésiège, de la neige de culture et la rénovation du front de neige. Mais le défrichement de 5,5 hectares de forêt suscite l'opposition d'un collectif anti-JO. À Orpierre, les professionnels de l'escalade appellent les débutants à la prudence. Leur principal conseil, faire appel à un professionnel ou à un club pour apprendre les bases de la sécurité, notamment l'assurage, les nœuds et la gestion des chutes. Côté équipement, comptez jusqu'à 300 euros pour le matériel individuel et puis environ 400 euros pour le matériel de cordée à investir à deux. Les spécialistes recommandent aussi de choisir des chaussons bien ajustés et de rester vigilant avec le matériel d'occasion.
2: La météo des Hautes-Alpes et de la vallée de l'Ubaye avec Météo Alpes Durance.
3: Cet après-midi, les conditions météo s'annoncent particulièrement calmes et agréables sur les Hautes-Alpes et l'Ubaye. La période perturbée est désormais derrière nous, laissant place à un temps sec et bien dégagé. Le vent d'ouest soufflera de manière modérée, autour de 30 à 35 km/h. Après une matinée marquée par une nette fraîcheur, le mercure remonte doucement pour offrir des températures de saison, comprises entre 24 et 28 degrés au plus chaud de la journée. Pour votre journée de dimanche, le beau temps va pleinement se confirmer pour la journée dominicale. Le soleil s'imposera sans partage sous un vent de sud faible, soufflant entre 20 et 30 km/h. Les températures grimperont d'un cran, comptées de 8 à 14 degrés au lever du jour et des maximales plus chaudes l'après-midi, comprises de 27 à 32 degrés.
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0: Le programme télé. Ce soir sur TF1, nouvelle soirée d'audition pour The Voice Kids. France 2, Fort Boyard, vous allez pouvoir retrouver Cyril Ferraud et ses candidats. Dans la catégorie meurtre, c'est un inédit, direction Fontainebleau ce soir sur France 3. Canal, c'est du rugby, test match, le premier test match, Argentine-Australie. M6, The Rookie, le flic de Los Angeles qui est de retour pour des épisodes inédits. Retrouvez sur W9, la petite histoire de France. Sur TMC, New York, unité spéciale. TFX, chronique criminelle. Et le grand bêtisier des animaux sur Gulli. Voilà, je vous laisse faire votre choix et par avance, une belle soirée devant votre télévision.
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2: Bonjour à tous. À quelques jours de la rentrée, les préparatifs sont perturbés au sein de plusieurs établissements en raison d'une cyberattaque contre l'éducation nationale. Liste d'élèves, emploi du temps et messagerie sont notamment concernés. Un incident qui a poussé les autorités à couper à titre préventif l'accès à certains outils numériques. Le ministre de l'Éducation nationale a affirmé que tous les services seraient rétablis d'ici la rentrée, excepté ceux de l'Académie de Toulouse. Le gouvernement passe à l'action contre l'ultra fast fashion à partir du 1er septembre. Des pénalités financières pourront s'appliquer à certains vêtements vendus par les entreprises Shein, Temu ou encore AliExpress. Le malus sera calculé à partir d'un score environnemental attribué à chaque produit, un dispositif qui devrait progressivement monter en puissance jusqu'en 2030. Objectif, inciter les consommateurs à ne plus acheter sur ces plateformes chinoises. L'agence de notation Fitch a indiqué hier maintenir la note de la dette souveraine de la France à A+. Elle a précisé ne pas envisager de la modifier à court ou moyen terme. Le ministre de l'économie Roland Lescure a pris acte de la décision et assuré que le gouvernement restait pleinement mobilisé pour contenir le déficit public et la dette. Une fusillade a éclaté hier soir à Décines-Charpieu, près de Lyon. Un homme a été tué, un autre touché à l'abdomen a été transporté dans un état grave à l'hôpital. Des renforts de CRS ont été envoyés sur place afin de sécuriser le secteur. Une enquête est en cours. Donald Trump a annoncé hier la signature d'un important accord pétrolier avec le Venezuela. En échange d'un investissement massif estimé à près de 100 milliards de dollars, les États-Unis vont prendre le contrôle majoritaire de plus de 65 milliards de barils des réserves du pays. Selon le président américain, il s'agit du plus grand accord pétrolier de l'histoire mondiale. Il devrait permettre de doubler les réserves américaines d'or noir. Le bilan continue de s'alourdir au Népal après la crue dévastatrice survenue dans le nord du pays. Au moins 633 morts et plus de 3000 disparus. Parmi eux, 4 Français.

0: l'est soufflera de manière modérée autour de 30 à 35 km/h. Après une matinée marquée par une nette fraîcheur, le mercure remonte doucement pour offrir des températures de saison comprises entre 24 et 28 degrés au plus chaud de la journée. Pour votre journée de dimanche, le beau temps va pleinement se confirmer pour la journée dominicale. Le soleil s'imposera sans partage sous un vent de sud faible soufflant entre 20 et 30 km/h. Les températures grimperont d'un cran, compté de 8 à 14 degrés au lever du jour et des maximales plus chaudes l'après-midi, comprises de 27 à 32 degrés.
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0: Bonjour à tous, on commence votre horoscope de ce samedi 29 août par les béliers. Une situation vous demandera peut-être davantage d'attention que prévu.
1: Taureau, la journée est idéale pour partager, discuter et créer de nouvelles affinités.
2: Gémeaux, vous commencez à récolter les premiers résultats de vos initiatives.
3: Cancer, pour obtenir ce que vous souhaitez, misez sur la douceur plutôt que sur la confrontation.
4: Les lions, une décision mérite encore un peu de réflexion.
5: Vierge, vous avez tout à gagner, à privilégier l'entente aujourd'hui.
6: Coopérer vous apportera bien plus que chercher à avoir le dernier mot.
7: Balance, ne tirez pas trop de conclusions trop vite concernant un proche.
8: Scorpion, vous avez besoin de calme pour retrouver votre équilibre.
9: Sagittaire, osez dire ce que vous avez sur le cœur.
10: Capricorne, votre intuition vous souffle de suivre une certaine direction.
11: Verseau, une rencontre ou un moment inattendu pourrait éveiller votre curiosité.
12: Et enfin les poissons, votre générosité est belle, mais ne cherchez pas forcément une récompense immédiate.
0: Je vous souhaite

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2: Bonjour à tous, on commence avec les intempéries qui ont fortement perturbé les Hautes-Alpes hier. Les fortes pluies ont provoqué d'importantes coulées de boue dans plusieurs secteurs des Hautes-Alpes. À Vallus-Pellevoux, 220 personnes ont été évacuées de deux campings et mises en sécurité. À Fressinières, une trentaine de personnes se sont retrouvées bloquées dans le fond de la vallée après le débordement de trois torrents. La route nationale 94 à Montgenèvre a été coupée avant de rouvrir en circulation alternée. Le col d'Isoa reste fermé ce samedi en raison de coulées de boue et de pierres. D'autres routes ont également été perturbées, notamment à l'Argentière-la-Bessée et à la Grave. Les autorités appellent toujours à la plus grande prudence et demandent de ne pas s'approcher des cours d'eau. Et justement, à l'Argentière-la-Bessée, de fortes coulées de boue torrentielles se sont produites depuis jeudi soir et vendredi matin. Le maire, les élus et les agents techniques se sont mobilisés pour nettoyer les secteurs touchés et sécuriser les zones impactées. Des débordements ont notamment été constatés près du pont de la route nationale 94. La commune appelle toujours les habitants à la plus grande prudence et leur demande de ne pas s'approcher des cours d'eau, des coulées de boue ou des zones inondées et de respecter les barrières de déviation mises en place. Autre conséquence de la météo, les poussières du Sahara ont continué de toucher les Hautes-Alpes et les Alpes de Haute-Provence hier. Un épisode de pollution aux particules fines était en cours avec une recommandation pour les personnes vulnérables et sensibles. La situation devrait s'améliorer avec le changement de vent. À Montgenèvre, les préparatifs pour les Jeux Olympiques d'hiver 2030 représentent un investissement de 26,7 millions d'euros. Une première réunion publique s'est tenue pour présenter les aménagements prévus dans les secteurs concernés. La station doit notamment accueillir plusieurs épreuves de ski et de snowboard. Le projet prévoit aussi un nouveau télésiège, de la neige de culture et la rénovation du front de neige. Mais le défrichement de 5,5 hectares de forêt suscite l'opposition d'un collectif anti-JO. À Orpierre, les professionnels de l'escalade appellent les débutants à la prudence. Leur principal conseil, faire appel à un professionnel ou à un club pour apprendre les bases de la sécurité, notamment l'assurage, les nœuds et la gestion des chutes. Côté équipement, comptez jusqu'à 300 euros pour le matériel individuel et puis environ 400 euros pour le matériel de cordée à investir à deux. Les spécialistes recommandent aussi de choisir des chaussons bien ajustés et de rester vigilant avec le matériel d'occasion.
1: La météo des Hautes-Alpes et de la vallée de l'Ubaye avec Météo Alpes d'Hurance.
2: Cet après-midi, les conditions météo s'annoncent particulièrement calmes et agréables sur les Hautes-Alpes et l'Ubaye. La période perturbée est désormais derrière nous, laissant place à un temps sec et bien dégagé. Le vent d'ouest soufflera de manière modérée, autour de 30 à 35 km/h. Après une matinée marquée par une nette fraîcheur, le mercure remonte doucement pour offrir des températures de saison, comprises entre 24 et 28 degrés au plus chaud de la journée. Pour votre journée de dimanche, le beau temps va pleinement se confirmer pour la journée dominicale. Le soleil s'imposera sans partage sous un vent de sud faible soufflant entre 20 et 30 km/h. Les températures grimperont d'un cran, comptées de 8 à 14 degrés au lever du jour et des maximales plus chaudes l'après-midi, comprises de 27 à 32 degrés.
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0: programme télé. Ce soir sur TF1, nouvelle soirée d'audition pour The Voice Kids. France 2, Fort Boyard, vous allez pouvoir retrouver Cyril Ferraud et ses candidats. Dans la catégorie Meurtre, c'est un inédit, direction Fontainebleau ce soir sur France 3. Canal, c'est du rugby, test match, le premier test match, Argentine-Australie. M6, The Rookie, le flic de Los Angeles qui est de retour pour des épisodes inédits. Retrouvez sur W9 la petite histoire de France, sur TMC New York, unité spéciale. TFX, chronique criminelle et le grand bêtisier des animaux sur Gulli. Voilà, je vous laisse faire votre choix et par avance, une belle soirée devant votre télévision.
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0: 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Il est 11h.
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3: Bonjour à tous. À quelques jours de la rentrée, les préparatifs sont perturbés au sein de plusieurs établissements en raison d'une cyberattaque contre l'éducation nationale. Liste d'élèves, emploi du temps et messagerie sont notamment concernés. Un incident qui a poussé les autorités à couper à titre préventif l'accès à certains outils numériques. Le ministre de l'Éducation nationale a affirmé que tous les services seraient rétablis d'ici la rentrée, excepté ceux de l'Académie de Toulouse. Le gouvernement passe à l'action contre l'ultra fast fashion. À partir du 1er septembre, des pénalités financières pourront s'appliquer à certains vêtements vendus par les entreprises Shein, Temu ou encore AliExpress. Le malus sera calculé à partir d'un score environnemental attribué à chaque produit, un dispositif qui devrait progressivement monter en puissance jusqu'en 2030. Objectif, inciter les consommateurs à ne plus acheter sur ces plateformes chinoises. L'agence de notation Fitch a indiqué hier maintenir la note de la dette souveraine de la France à A+. Elle a précisé ne pas envisager de la modifier à court ou moyen terme. Le ministre de l'économie Roland Lescure a pris acte de la décision et assuré que le gouvernement restait pleinement mobilisé pour contenir le déficit public et la dette. Une fusillade a éclaté hier soir à Décines-Charpieux, près de Lyon. Un homme a été tué, un autre touché à l'abdomen a été transporté dans un état grave à l'hôpital. Des renforts de CRS ont été envoyés sur place afin de sécuriser le secteur. Une enquête est en cours. Donald Trump a annoncé hier la signature d'un important accord pétrolier avec le Venezuela. En échange d'un investissement massif estimé à près de 100 milliards de dollars, les États-Unis vont prendre le contrôle majoritaire de plus de 65 milliards de barils des réserves du pays. Selon le président américain, il s'agit du plus grand accord pétrolier de l'histoire mondiale. Il devrait permettre de doubler les réserves américaines d'or noir. Le bilan continue de s'alourdir au Népal après la crue dévastatrice survenue dans le nord du pays. Au moins 633 morts et plus de 3000 disparus, parmi eux 4 Français. Et du rugby en clôture de la première journée de Pro D2, Brive s'est imposé 23-21 hier soir face à Valence Roman.
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4: La météo des Hautes-Alpes et de la vallée de l'Ubaye avec Météo Alpes Durance.
5: Cet après-midi, les conditions météo s'annoncent particulièrement calmes et agréables sur les Hautes-Alpes et l'Ubaye. La période perturbée est désormais derrière nous, laissant place à un temps sec et bien dégagé. Le vent d'ouest soufflera de manière modérée, autour de 30 à 35 km/h. Après une matinée marquée par une nette fraîcheur, le mercure remonte doucement pour offrir des températures de manière modérée, autour de 30 à 35 km/h. Après une matinée marquée par une nette fraîcheur, le mercure remonte doucement pour offrir des températures de saison, comprises entre

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2: Bonjour à tous, on commence avec les intempéries qui ont fortement perturbé les Hautes-Alpes hier. Les fortes pluies ont provoqué d'importantes coulées de boue dans plusieurs secteurs des Hautes-Alpes. À Vallus-Pelvoux, 220 personnes ont été évacuées de deux campines et mises en sécurité. À Fraissinières, une trentaine de personnes se sont retrouvées bloquées dans le fond de la vallée après le débordement de trois torrents. La route nationale 94 à Montgenèvre a été coupée avant de rouvrir en circulation alternée. Le col d'Isoa reste fermé ce samedi en raison de coulées de boue et de pierres. D'autres routes ont également été perturbés, notamment à l'Argentière, l'ABC et à la Grave. Les autorités appellent toujours à la plus grande prudence et demandent de ne pas s'approcher des cours d'eau. Et justement, à l'Argentière, l'ABC, de fortes coulées de boue torrentielles se sont produites depuis jeudi soir et vendredi matin. Le maire, les élus et les agents techniques se sont mobilisés pour nettoyer les secteurs touchés et sécuriser les zones impactées. Des débordements ont notamment été constatés près du pont de la route nationale 94. La commune appelle toujours les habitants à la plus grande prudence et leur demande de ne pas s'approcher des cours d'eau, des coulées de boue ou des zones inondées et de respecter les barrières de déviation mises en place. Autre conséquence de la météo, les poussières du Sahara ont continué de toucher les Hautes-Alpes et les Alpes de Haute-Provence hier. Un épisode de pollution aux particules fines était en cours avec une recommandation pour les personnes vulnérables et sensibles. La situation devrait s'améliorer avec le changement de vent. À Montgenèvre, les préparatifs pour les Jeux Olympiques d'hiver 2030 représentent un investissement de 26,7 millions d'euros. Une première réunion publique s'est tenue pour présenter les aménagements prévus dans les secteurs concernés. La station doit notamment accueillir plusieurs épreuves de ski et de snowboard. Le projet prévoit aussi un nouveau télésiège, de la neige de culture et la rénovation du front de neige. Mais le défrichement de 5,5 hectares de forêt suscite l'opposition d'un collectif anti-JO. À Orpierre, les professionnels de l'escalade appellent les débutants à la prudence. Leur principal conseil, faire appel à un professionnel ou à un club pour apprendre les bases de la sécurité, notamment l'assurage, les nœuds et la gestion des chutes. Côté équipement, comptez jusqu'à 300 euros pour le matériel individuel et puis environ 400 euros pour le matériel de cordée à investir à deux. Les spécialistes recommandent aussi de choisir des chaussons bien ajustés et de rester vigilant avec le matériel d'occasion.
1: La météo des Hautes-Alpes et de la vallée de l'Ubaye avec Météo Alpes Durance.
2: Cet après-midi, les conditions météo s'annoncent particulièrement calmes et agréables sur les Hautes-Alpes et l'Ubaye. La période perturbée est désormais derrière nous, laissant place à un temps sec et bien dégagé. Le vent d'ouest soufflera de manière modérée, autour de 30 à 35 km/h. Après une matinée marquée par une nette fraîcheur, le mercure remonte doucement pour offrir des températures de saison, comprises entre 24 et 28 degrés au plus chaud de la journée. Pour votre journée de dimanche, le beau temps va pleinement se confirmer pour la journée dominicale. Le soleil s'imposera sans partage sous un vent de sud faible soufflant entre 20 et 30 km/h. Les températures grimperont d'un cran, compté de 8 à 14 degrés au lever du jour et des maximales plus chaudes de l'après-midi, comprises de 27 à 32 degrés.
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6: Il est bientôt midi.
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3: Bonjour à tous. Le gouvernement prépare une baisse des indemnités versées après un accident du travail ou une maladie professionnelle. À partir du 1er novembre, leur plafond pourrait baisser de plus de 3 SMIC à 1,8 SMIC. L'objectif affiché, économiser environ 270 millions d'euros en 2027. Ces indemnités pourraient aussi être entièrement fiscalisées contre 50% aujourd'hui. Côté politique, Jordan Bardella fait sa rentrée à la foire de Châlons en Champagne. Le président du Rassemblement National assure qu'il mettra toute son énergie pour faire gagner Marine Le Pen à la présidentielle de 2027. Il doit prendre la parole ce soir à 19h. Du côté des incendies, l'A400M, l'avion militaire envoyé cet été en Gironde pour lutter contre les feux de forêt, fait toujours l'objet d'interrogations. Les autorités n'ont pas encore tiré le bilan de son efficacité et attendent la fin de la saison pour évaluer son utilisation. On parle aussi de Tesla. Malgré le rappel de 4,3 millions de véhicules en Chine, notamment des Model 3, Model Y, aucun rappel n'est prévu pour le moment en Europe concernant les poignées électriques. Les modèles déjà homologués ne peuvent pas faire l'objet d'une modification rétroactive. Et puis en Colombie, toujours aucune nouvelle du soldat de la Légion étrangère française enlevé le 6 août. Sa famille n'a reçu ni demande de rançon ni signe de vie. Il pourrait être détenu par les dissidents des FARC. Aucune opération militaire n'est prévue pour l'instant. À l'international, le Népal chiffre déjà entre 4 et 5 milliards de dollars les besoins pour reconstruire après les crues meurtrières. 11 centrales hydroélectriques ont cessé de fonctionner et au moins 18 écoles ont été détruites. Jusqu'à 93 000 personnes pourraient être sinistrées. Les secours poursuivent toujours les recherches alors que le bilan humain et matériel pourrait encore s'alourdir. Et on termine avec le sport. En Ligue 1, le PSG a été accroché 2-2 hier soir à Lille pour cette deuxième journée. Strasbourg reçoit Lens à 17h15 et puis à 20h45 Lyon affronte Le Havre, Lorient reçoit 3, Brest joue contre Toulouse et Auxerre accueille Angers.
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4: La météo des Hautes-Alpes et de la vallée de l'Ubaye avec Météo Alpes Durance.
3: Cet après-midi, les conditions météo s'annoncent particulièrement calmes et agréables sur les Hautes-Alpes et l'Ubaye. La période perturbée est désormais derrière nous, laissant place à un temps sec et bien dégagé. Le vent d'ouest soufflera de manière modérée, autour de 30 à 35 km/h. Après une matinée marquée par une nette fraîcheur, le mercure remonte doucement pour offrir des températures de saison, comprises entre 24 et 28 degrés au plus chaud de la journée. Pour votre journée de dimanche, le beau temps va pleinement se confirmer pour la journée dominicale. Le soleil s'imposera sans partage sous un vent de sud faible soufflant entre 20 et 30 km/h. Les températures grimperont d'un cran, compté de 8 à 14 degrés au lever du jour et des maximales plus chaudes l'après-midi, comprises de 27 à 32 degrés.
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2: Bonjour à tous, on commence avec les intempéries qui ont fortement perturbé les Hautes-Alpes hier. Les fortes pluies ont provoqué d'importantes coulées de boue dans plusieurs secteurs des Hautes-Alpes. À Vallus-Pellevoux, 220 personnes ont été évacuées de deux campines et mises en sécurité. À Fraissinière, une trentaine de personnes se sont retrouvées bloquées dans le fond de la vallée après le débordement de trois torrents. La route nationale 94 à Montgenèvre a été coupée avant de rouvrir en circulation alternée. Le col d'Isoa reste fermé ce samedi en raison de coulées de boue et de pierres. D'autres routes ont également été perturbées, notamment à l'Argentière-la-Bessée et à la Grave. Les autorités appellent toujours à la plus grande prudence et demandent de ne pas s'approcher des cours d'eau. Et justement, à l'Argentière-la-Bessée, de fortes coulées de boue torrentielles se sont produites depuis jeudi soir et vendredi matin. Le maire, les élus et les agents techniques se sont mobilisés pour nettoyer les secteurs touchés et sécuriser les zones impactées. Des débordements ont notamment été constatés près du pont de la route nationale 94. La commune appelle toujours les habitants à la plus grande prudence et leur demande de ne pas s'approcher des cours d'eau, des coulées de boue ou des zones inondées et de respecter les barrières de déviation mises en place. Autre conséquence de la météo, les poussières du Sahara ont continué de toucher les Hautes-Alpes et les Alpes de Haute-Provence. Hier, un épisode de pollution aux particules fines était en cours avec une recommandation pour les personnes vulnérables et sensibles. La situation devrait s'améliorer avec le changement de vent. À Montgenèvre, les préparatifs pour les Jeux Olympiques d'hiver 2030 représentent un investissement de 26,7 millions d'euros. Une première réunion publique s'est tenue pour présenter les aménagements prévus dans les secteurs concernés. La station doit notamment accueillir plusieurs épreuves de ski et de snowboard. Le projet prévoit aussi un nouveau télésiège, de la neige de culture et la rénovation du front de neige. Mais le défrichement de 5,5 hectares de forêt suscite l'opposition d'un collectif anti-JO. À Orpierre, les professionnels de l'escalade appellent les débutants à la prudence. Leur principal conseil, faire appel à un professionnel ou à un club pour apprendre les bases de la sécurité, notamment l'assurance, les nœuds et la gestion des chutes. Côté équipement, comptez jusqu'à 300 euros pour le matériel individuel et puis environ 400 euros pour le matériel de cordée à investir à deux. Les spécialistes recommandent aussi de choisir des chaussons bien ajustés et de rester vigilant avec le matériel d'occasion.
1: La météo des Hautes-Alpes et de la vallée de l'Ubaye avec Météo Alpes du Rance.
2: Cet après-midi, les conditions météo s'annoncent particulièrement calmes et agréables sur les Hautes-Alpes et l'Ubaye. La période perturbée est désormais derrière nous, laissant place à un temps sec et bien dégagé. Le vent d'ouest soufflera de manière modérée, autour de 30 à 35 km/h. Après une matinée marquée par une nette fraîcheur, le mercure remonte doucement pour offrir des températures de saison, comprises entre 24 et 28 degrés au plus chaud de la journée. Pour votre journée de dimanche, le beau temps va pleinement se confirmer pour la journée dominicale. Le soleil s'imposera sans partage sous un vent de sud faible soufflant entre 20 et 30 km/h. Les températures grimperont d'un cran, comptées de 8 à 14 degrés au lever du jour et des maximales plus chaudes de l'après-midi, comprises de 27 à 32 degrés.
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6: Il est bientôt 13h.
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2: Bonjour à tous. Le gouvernement prépare une baisse des indemnités versées après un accident du travail ou une maladie professionnelle. À partir du 1er novembre, leur plafond pourrait baisser de plus de 3 SMIC à 1,8 SMIC. L'objectif affiché, économiser environ 270 millions d'euros en 2027. Ces indemnités pourraient aussi être entièrement fiscalisées contre 50% aujourd'hui. Côté politique, Jordan Bardella fait sa rentrée à la foire de Châlons en Champagne. Le président du Rassemblement national assure qu'il mettra toute son énergie pour faire gagner Marine Le Pen à la présidentielle de 2027. Il doit prendre la parole ce soir à 19h. Du côté des incendies, l'A400M, l'avion militaire envoyé cet été en Gironde pour lutter contre les feux de forêt, fait toujours l'objet d'interrogations. Les autorités n'ont pas encore tiré le bilan de son efficacité et attendent la fin de la saison pour évaluer son utilisation. On parle aussi de Tesla. Malgré le rappel de 4,3 millions de véhicules en Chine, notamment des Model 3, Model Y, aucun rappel n'est prévu pour le moment en Europe concernant les poignées électriques. Les modèles déjà homologués ne peuvent pas faire l'objet d'une modification rétroactive. Et puis en Colombie, toujours aucune nouvelle du soldat de la Légion étrangère française enlevé le 6 août. Sa famille n'a reçu ni demande de rançon, ni signe de vie. Il pourrait être détenu par les dissidents des FARC. Aucune opération militaire n'est prévue pour l'instant. À l'international, le Népal chiffre déjà entre 4 et 5 milliards de dollars les besoins pour reconstruire après les crues meurtrières. 11 centrales hydroélectriques ont cessé de fonctionner et au moins 18 écoles ont été détruites. Jusqu'à 93 000 personnes pourraient être sinistrées. Les secours poursuivent toujours les recherches alors que le bilan humain et matériel pourrait encore s'alourdir. Et on termine avec le sport. En Ligue 1, le PSG a été accroché 2-2 hier soir à Lille pour cette deuxième journée. Strasbourg reçoit Lens à 17h15 et puis à 20h45, Lyon affronte Le Havre, Lorient reçoit 3, Brest joue contre Toulouse et Auxerre accueille Angers.
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3: La météo des Hautes-Alpes et de la vallée de l'Ubaye avec Météo Alpes Durance.
2: Cet après-midi, les conditions météo s'annoncent particulièrement calmes et agréables sur les Hautes-Alpes et l'Ubaye. La période perturbée est désormais derrière nous, laissant place à un temps sec et bien dégagé. Le vent d'ouest soufflera de manière modérée, autour de 30 à 35 km/h. Après une matinée marquée par une nette fraîcheur, le mercure remonte doucement pour offrir des températures de saison, comprises entre 24 et 28 degrés au plus chaud de la journée. Pour votre journée de dimanche, le beau temps va pleinement se confirmer pour la journée dominicale. Le soleil s'impose sans partage sous un vent de sud faible, soufflant entre 20 et 30 km/h. Les températures grimperont d'un cran, comptées de 8 à 14 degrés au lever du jour et des maximales plus chaudes l'après-midi, comprises de 27 à 32 degrés.
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1: Et bon après-midi à tous. En ce samedi, la fin de semaine s'annonce particulièrement festive et dynamique dans le Briançonnais et le Pays des Écrins. Entre spectacles de rue, sous chapiteau, animations familiales au parc, balles de village, courses haut en couleur et grands matchs sur glace, il y en a pour tous les goûts. Dès cet après-midi, appelez-vous, le festival des Envoyageurs bat son plein sur le parking de la piscine. Et profitez jusqu'à 18h des jeux en bois, du marché d'artisans et des spectacles de rue. Dès 18h, place à la grande soirée concert sous chapiteau avec de la fanfare. Dès 14h à Briançon, au parc de la Chape, rendez-vous pour la grande journée festive. Au menu, magiciens, bulles géantes, conteurs, maquillage et une programmation musicale en continu avec la fanfare invisible à 14h, la chorale des tournesols dès 15h et le groupe Carabasse dès 18h. L'accès est libre au Un Chemin de la Chape. À partir de 19h à Saint-Martin-de-Kerrières, l'association Les Pastounades vous attend sur la place du village à côté de la chapelle pour une soirée conviviale. DJ Denis sera aux platines pour faire danser le village, accompagnant un espace snacking, buvette et la traditionnelle pesée du jambon. Demain dimanche, dès 9h30 à Saint-Chaffray, venez participer ou encourager les coureurs lors de la Color Run. Après un flash mob d'échauffement à 9h30, le départ du parcours non chronométré de 5 km sera donné à 10h. Les participants vêtus de blanc termineront la course sous des explosions de couleurs, remise des prix à 10h30, inscription directement sur place. À 16h30 à Briançon, la patinoire René Froger, c'est le grand retour du hockey. Venez supporter les Diables Rouges de Briançon pour leur match amical de pré-saison face à Marseille. Excellente sortie à tous, à l'écoute d'Imagine la radio.
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3: Bonjour à tous. Le gouvernement prépare une baisse des indemnités versées après un accident du travail ou une maladie professionnelle. À partir du 1er novembre, leur plafond pourrait baisser de plus de 3 SMIC à 1,8 SMIC. L'objectif affiché, économiser environ 270 millions d'euros en 2027. Ces indemnités pourraient aussi être entièrement fiscalisées contre 50% aujourd'hui. Côté politique, Jordan Bardella fait sa rentrée à la foire de Châlons en Champagne. Le président du Rassemblement National assure qu'il mettra toute son énergie pour faire gagner Marine Le Pen à la présidentielle de 2027. Il doit prendre la parole ce soir à 19h. Du côté des incendies, l'A400M, l'avion militaire envoyé cet été en Gironde pour lutter contre les feux de forêt, fait toujours l'objet d'interrogations. Les autorités n'ont pas encore tiré le bilan de son efficacité et attendent la fin de la saison pour évaluer son utilisation. On parle aussi de Tesla. Malgré le rappel de 4,3 millions de véhicules en Chine, notamment des modèles 3, modèle Y, aucun rappel n'est prévu pour le moment en Europe. Concernant les poignées électriques, les modèles déjà homologués ne peuvent pas faire l'objet d'une modification rétroactive. Et puis en Colombie, toujours aucune nouvelle du soldat de la Légion étrangère française enlevé le 6 août. Sa famille n'a reçu ni demande de rançon ni signe de vie. Il pourrait être détenu par les dissidents des FARC. Aucune opération militaire n'est prévue pour l'instant. À l'international, le Népal chiffre déjà entre 4 et 5 milliards de dollars les besoins pour reconstruire après les crues meurtrières. 11 centrales hydroélectriques ont cessé de fonctionner et au moins 18 écoles ont été détruites. Jusqu'à 93 000 personnes pourraient être sinistrées. Les secours poursuivent toujours les recherches alors que le bilan humain et matériel pourrait encore s'alourdir. Et on termine avec le sport. En Ligue 1, le PSG a été accroché 2-2 hier soir à Lille pour cette deuxième journée. Strasbourg reçoit Lens à 17h15 et puis à 20h45, Lyon affronte Le Havre, Lorient reçoit 3, Brest joue contre Toulouse et Auxerre accueille Angers.
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1: Et bon après-midi à tous. En ce samedi, la fin de semaine s'annonce particulièrement festive et dynamique dans le Briançonnais et le pays des écrins. Entre spectacles de rue, sous chapiteau, animation familiale au parc, balles de village, courses haut en couleur et grands matchs sur glace, il y en a pour tous les goûts. Et dès cet après-midi, appelez-vous, le festival Les Envoyageurs bat son plein sur le parking de la piscine. Et profitez jusqu'à 18h des jeux en bois, du marché d'artisans et des spectacles de rue. Dès 18h, place à la grande soirée concert sous chapiteau avec de la fanfare. Dès 14h à Briançon, au parc de la Chape, rendez-vous pour la grande journée festive. Au menu, magiciens, bulles géantes, conteurs, maquillage et une programmation musicale en continu avec la fanfare invisible à 14h, la chorale des tournesols dès 15h et le groupe Carabas dès 18h. L'accès est libre au un chemin de la Chape. À partir de 19h à Saint-Martin-de-Querrières, l'association Les Pastounades vous attend sur la place du village à côté de la chapelle pour une soirée conviviale. DJ Denis sera aux platines pour faire danser le village, accompagnant un espace snacking, buvette et la traditionnelle pesée du jambon. Demain dimanche, dès 9h30 à Saint-Chaffray, venez participer ou encourager les coureurs lors de la Color Run. Après un flash mob d'échauffement à 9h30, le départ du parcours non chronométré de 5 km sera donné à 10h. Les participants vêtus de blanc termineront la course sous des explosions de couleurs. Remise des prix à 10h30. Inscription directement sur place. À 16h30 à Briançon, à la patinoire René Froger. C'est le grand retour du hockey. Venez supporter les Diables Rouges de Briançon pour leur match amical de pré-saison face à Marseille. Excellente sortie à tous à l'écoute d'Imagine la radio.
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3: Bonjour à tous. Le gouvernement prépare une baisse des indemnités versées après un accident du travail ou une maladie professionnelle. À partir du 1er novembre, leur plafond pourrait baisser de plus de 3 SMIC à 1,8 SMIC. L'objectif affiché, économiser environ 270 millions d'euros en 2027. Ces indemnités pourraient aussi être entièrement fiscalisées contre 50% aujourd'hui. Côté politique, Jordan Bardella fait sa rentrée à la foire de Châlons en Champagne. Le président du Rassemblement National assure qu'il mettra toute son énergie pour faire gagner Marine Le Pen à la présidentielle de 2027. Il doit prendre la parole ce soir à 19h. Du côté des incendies, l'A400M, l'avion militaire envoyé cet été en Gironde pour lutter contre les feux de forêt, fait toujours l'objet d'interrogations. Les autorités n'ont pas encore tiré le bilan de son efficacité et attendent la fin de la saison pour évaluer son utilisation. On parle aussi de Tesla. Malgré le rappel de 4,3 millions de véhicules en Chine, notamment des modèles 3, modèle Y, aucun rappel n'est prévu pour le moment en Europe concernant les poignées électriques. Les modèles déjà homologués ne peuvent pas faire l'objet d'une modification rétroactive. Et puis en Colombie, toujours aucune nouvelle du soldat de la Légion étrangère française enlevé le 6 août. Sa famille n'a reçu ni demande de rançon ni signe de vie. Il pourrait être détenu par les dissidents des FARC. Aucune opération militaire n'est prévue pour l'instant. À l'international, le Népal chiffre déjà entre 4 et 5 milliards de dollars les besoins pour reconstruire après les crues meurtrières. 11 centrales hydroélectriques ont cessé de fonctionner et au moins 18 écoles ont été détruites. Jusqu'à 93 000 personnes pourraient être sinistrées. Les secours poursuivent toujours les recherches alors que le bilan humain et matériel pourrait encore s'alourdir. Et on termine avec le sport. En Ligue 1, le PSG a été accroché 2-2 hier soir à Lille pour cette deuxième journée. Strasbourg reçoit Lens à 17h15 et puis à 20h45, Lyon affronte Le Havre, Lorient reçoit 3, Brest joue contre Toulouse et Auxerre accueille Angers.
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2: Et bon après-midi à tous. En ce samedi, la fin de semaine s'annonce particulièrement festive et dynamique dans le Briançonnais et le pays des écrins. Entre spectacles de rue, sous chapiteau, animation familiale au parc, balles de village, courses haut en couleur et grands matchs sur glace, il y en a pour tous les goûts. Dès cet après-midi à Pellevoux, le festival des envoyageurs bat son plein sur le parking de la piscine. Profitez jusqu'à 18h des jeux en bois, du marché d'artisans et des spectacles de rue. Dès 18h, place à la grande soirée concert sous chapiteau avec de la fanfare. Dès 14h à Briançon, au parc de la Chape, rendez-vous pour la grande journée festive. Au menu, magiciens, bulles géantes, compteurs, maquillage et une programmation musicale en continu avec la fanfare invisible à 14h, la chorale des tournesols dès 15h et le groupe Carabas dès 18h. L'accès est libre au un chemin de la Chape. À partir de 19h à Saint-Martin-de-Querrières, l'association Les Pastounades vous attend sur la place du village à côté de la chapelle pour une soirée conviviale. DJ Denis sera aux platines pour faire danser le village, accompagnant un espace snacking, buvette et la traditionnelle pesée du jambon. Demain dimanche, dès 9h30 à Saint-Chaffray, venez participer ou encourager les coureurs lors de la Color Run. Après un flash mob d'échauffement à 9h30, le départ du parcours non chronométré de 5 km sera donné à 10h. Les participants vêtus de blanc termineront la course sous des explosions de couleurs. Remise des prix à 10h30. Inscription directement sur place. À 16h30 à Briançon, à la patinoire René Froger. C'est le grand retour du hockey. Venez supporter les Diables Rouges de Briançon pour leur match amical de pré-saison face à Marseille. Excellente sortie à tous à l'écoute d'Imagine la radio.
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4: Bonjour à tous. Les retours de vacances provoquent d'importants ralentissements sur les routes ce samedi. Bison Futé a recensé près de 700 km de bouchons à la mi-journée avec un trafic particulièrement dense sur l'A7 au sud de Lyon. La 10, la 9 et la N165 sont également très chargées et la circulation devrait rester difficile jusqu'à lundi. Sébastien Lecornu, lui, a affirmé clairement ne pas être candidat à l'élection présidentielle. Il dit vouloir se concentrer sur ses fonctions avec deux priorités, lutter contre le désordre et parvenir à faire adopter un budget pour la France. Le bilan des inondations au Népal s'alourdit encore. Au moins 675 personnes ont perdu la vie et 2500 sont désormais portées disparues. 7 autres corps ont été repêchés en Inde, très loin en aval, mais leur origine n'a pas encore été confirmée. En Ukraine, au moins 37 personnes sont mortes après une frappe russe contre un entrepôt situé près de Kiev. Le site qui aurait abrité des matériaux explosifs a été ravagé par un incendie suivi de plusieurs explosions. Retour en France, à Caen, le conducteur soupçonné d'avoir volontairement percuté les piétons après une altercation près d'un bar a été mis en examen pour assassinat et tentative d'assassinat. Le drame a fait 2 morts et 10 de blessés. Âgé de 26 ans, le suspect a été placé en détention provisoire. Total Energy maintiendra son plafonnement des prix à la pompe en France tant que le conflit au Moyen-Orient se poursuivra. C'est ce qu'a affirmé son PDG Patrick Pouyanné. Le litre d'essence reste donc limité à 1,99€ et le gasoil à 2,25€. On poursuit avec du sport. L'américain Ben Diman a remporté l'UTMB en passant sous la barre des 19h après 18h16min29s. Le français Baptiste Chassagne termine lui deuxième de cette édition. Et enfin du football, le PSG et Liverpool ont trouvé un accord pour le transfert de Bradley Barcola. Le club anglais va débourser 145 millions bonus compris. L'attaquant français doit s'engager pour 5 ans et pourrait rejoindre Liverpool dès ce week-end.
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1: Et bon après-midi à tous. En ce samedi, la fin de semaine s'annonce particulièrement festive et dynamique dans le Briançonnais et le Pays des Écrins. Entre spectacles de rue, sous chapiteau, animation familiale au parc, balles de village, courses haut en couleur et grands matchs sur glace, il y en a pour tous les goûts. Dès cet après-midi, appelez-vous, le festival des Envoyageurs bat son plein sur le parking de la piscine. Et profitez jusqu'à 18h des jeux en bois, du marché d'artisans et des spectacles de rue. Dès 18h, place à la grande soirée concert sous chapiteau avec de la fanfare. Dès 14h à Briançon, au parc de la Chape, rendez-vous pour la grande journée festive. Au menu, magiciens, bulles géantes, compteurs, maquillage et une programmation musicale en continu avec la fanfare invisible à 14h, la chorale des tournesols dès 15h et le groupe Carabas dès 18h. L'accès est libre au un chemin de la Chape. À partir de 19h à Saint-Martin-de-Querrières, l'association Les Pastounades vous attend sur la place du village à côté de la chapelle pour une soirée conviviale. DJ Denis sera aux platines pour faire danser le village, accompagnant un espace snacking, buvette et la traditionnelle pesée du jambon. Demain dimanche, dès 9h30 à Saint-Chaffray, venez participer ou encourager les coureurs lors de la Color Run. Après un flash mob d'échauffement à 9h30, le départ du parcours non chronométré de 5 km sera donné à 10h. Les participants vêtus de blanc termineront la course sous des explosions de couleurs, remise des prix à 10h30, inscription directement sur place. À 16h30 à Briançon, la patinoire René Froger. C'est le grand retour du hockey. Venez supporter les Diables Rouges de Briançon pour leur match amical de pré-saison face à Marseille. Excellente sortie à tous à l'écoute d'Imagine la radio.
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1: Il est bientôt 17h.
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3: Bonjour à tous. Les retours de vacances provoquent d'importants ralentissements sur les routes ce samedi. Bison Futé a recensé près de 700 km de bouchons à la mi-journée avec un trafic particulièrement dense sur l'A7 au sud de Lyon. La 10, la 9 et la N165 sont également très chargées et la circulation devrait rester difficile jusqu'à lundi. Sébastien Lecornu, lui, a affirmé clairement ne pas être candidat à l'élection présidentielle. Il dit vouloir se concentrer sur ses fonctions avec deux priorités, lutter contre le désordre et parvenir à faire adopter un budget pour la France. Le bilan des inondations au Népal s'alourdit encore. Au moins 675 personnes ont perdu la vie et 2500 sont désormais portées disparues. 7 autres corps ont été repêchés en Inde, très loin en aval, mais leur origine n'a pas encore été confirmée. En Ukraine, au moins 37 personnes sont mortes après une frappe russe contre un entrepôt situé près de Kiev. Le site qui aurait abrité des matériaux explosifs a été ravagé par un incendie suivi de plusieurs explosions. Retour en France, à Caen, le conducteur soupçonné d'avoir volontairement percuté les piétons après une altercation près d'un bar a été mis en examen pour assassinat et tentative d'assassinat. Le drame a fait 2 morts et une dizaine de blessés. Âgé de 26 ans, le suspect a été placé en détention provisoire. Total Energy maintiendra son plafonnement des prix à la pompe en France tant que le conflit au Moyen-Orient se poursuivra. C'est ce qu'a affirmé son PDG Patrick Pouyanné. Le litre d'essence reste donc limité à 1,99€ et le gasoil à 2,25€. On poursuit avec du sport. L'américain Ben Diman a remporté l'UTMB en passant sous la barre des 19h après 18h16min29s. Le français Baptiste Chassagne termine lui deuxième de cette édition. Et enfin du football, le PSG et Liverpool ont trouvé un accord pour le transfert de Bradley Barcola. Le club anglais va débourser 145 millions bonus compris. L'attaquant français doit s'engager pour 5 ans et pourrait rejoindre Liverpool dès ce week-end.
1: La météo des Hautes-Alpes et de la vallée de l'Ubaye avec Météo Alpes du Rance.
4: Et c'est une bien douce et paisible soirée qui vient clôturer cette agréable journée du samedi sur l'ensemble de nos massifs. Demain dimanche, le beau temps va pleinement se poursuivre sur les Hautes-Alpes et l'Ubaye. Soleil et température de saison seront rendez-vous de cette journée dominicale sans l'ombre d'une précipitation. Le vent de sud restera faible, soufflant autour de 20 à 30 km/h dans l'après-midi. Les températures s'annoncent très agréables, comptez de 8 à 14 degrés au lever du jour. Et une belle chaleur l'après-midi avec des maximales grimpant entre 27 et 32 degrés. Pour votre début de semaine, lundi s'annonce tout simplement idéal. Le soleil et un temps sec resteront au menu pour entamer la semaine. Le vent d'ouest se renforcera un peu en seconde partie de journée pour atteindre de 30 à 40 km/h. Les températures resteront bien chaudes l'après-midi, évoluant de 8 à 14 degrés le matin et jusqu'à 28 à 32 degrés au plus fort de la journée.
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0: La météo des Hautes-Alpes et de la vallée de l'Ubaye avec Météo Alpes du Rance.
1: Et c'est une bien douce et paisible soirée qui vient clôturer cette agréable journée du samedi sur l'ensemble de nos massifs. Demain dimanche, le beau temps va pleinement se poursuivre sur les Hautes-Alpes et l'Ubaye. Soleil et température de saison seront rendez-vous de cette journée dominicale sans l'ombre d'une précipitation. Le vent de sud restera faible, soufflant autour de 20 à 30 km/h dans l'après-midi. Les températures s'annoncent très agréables, comptées de 8 à 14 degrés au lever du jour et une belle chaleur l'après-midi avec des maximales grimpant entre 27 et 32 degrés. Pour votre début de semaine, lundi s'annonce tout simplement idéal. Le soleil et un temps sec resteront au menu pour entamer la semaine. Le vent d'ouest se renforcera un peu en seconde partie de journée pour atteindre de 30 à 40 km/h. Les températures resteront bien chaudes l'après-midi, évoluant de 8 à 14 degrés le matin et jusqu'à 28 à 32 degrés au plus fort de la journée.
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3: Bonjour à tous. Les retours de vacances provoquent d'importants ralentissements sur les routes ce samedi. Bison Futaie recense près de 700 km de bouchons à la mi-journée avec un trafic particulièrement dense sur l'A7 au sud de Lyon. La 10, la 9 et la N165 sont également très chargées et la circulation devrait rester difficile jusqu'à lundi. Sébastien Lecornu, lui, a affirmé clairement ne pas être candidat à l'élection présidentielle. Il dit vouloir se concentrer sur ses fonctions avec deux priorités, lutter contre le désordre et parvenir à faire adopter un budget pour la France. Le bilan des inondations au Népal s'alourdit encore. Au moins 675 personnes ont perdu la vie et 2500 sont désormais portées disparues. Et 7 autres corps ont été repêchés en Inde, très loin en aval, mais leur origine n'a pas encore été confirmée. En Ukraine, au moins 37 personnes sont mortes après une frappe russe contre un entrepôt situé près de Kiev. Le site qui aurait abrité des matériaux explosifs a été ravagé par un incendie suivi de plusieurs explosions. Retour en France, à Caen, le conducteur soupçonné d'avoir volontairement percuté les piétons après une altercation près d'un bar a été mis en examen pour assassinat et tentative d'assassinat. Le drame a fait 2 morts et une dizaine de blessés. Âgé de 26 ans, le suspect a été placé en détention provisoire. Total Energy maintiendra son plafonnement des prix à la pompe en France tant que le conflit au Moyen-Orient se poursuivra. C'est ce qu'a affirmé son PDG Patrick Pouyanné. Le litre d'essence reste donc limité à 1,99€ et le gasoil à 2,25€. On poursuit avec du sport. L'américain Ben Diman a remporté l'UTMB en passant sous la barre des 19h après 18h, 16 minutes et 29 secondes. Le français Baptiste Chassagne termine lui deuxième de cette édition. Et enfin du football, le PSG et Liverpool ont trouvé un accord pour le transfert de Bradley Barcola. Le club anglais va débourser 145 millions bonus compris. L'attaquant français doit s'engager pour 5 ans et pourrait rejoindre Liverpool dès ce week-end.
1: La météo des Hautes-Alpes et de la vallée de l'Ubaye avec Météo Alpes du Rance.
4: C'est une bien douce et paisible soirée qui vient clôturer cette agréable journée du samedi sur l'ensemble de nos massifs. Demain dimanche, le beau temps va pleinement se poursuivre sur les Hautes-Alpes et l'Ubaye. Soleil et température de saison seront rendez-vous de cette journée dominicale sans l'ombre d'une précipitation. Le vent de sud restera faible, soufflant autour de 20 à 30 km/h dans l'après-midi. Les températures s'annoncent très agréables, comptées de 8 à 14 degrés au lever du jour. Et une belle chaleur l'après-midi avec des maximales grimpant entre 27 et 32 degrés. Pour votre début de semaine, lundi s'annonce tout simplement idéal. Le soleil et un temps sec resteront au menu pour entamer la semaine. Le vent d'ouest se renforcera un peu en seconde partie de journée pour atteindre de 30 à 40 km/h. Les températures resteront bien chaudes l'après-midi, évoluant de 8 à 14 degrés le matin et jusqu'à 28 à 32 degrés au plus fort de la journée.
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0: La météo des Hautes-Alpes et de la vallée de l'Ubaye avec Météo Alpes du Rance.
1: Et c'est une bien douce et paisible soirée qui vient clôturer cette agréable journée du samedi sur l'ensemble de nos massifs. Demain dimanche, le beau temps va pleinement se poursuivre sur les Hautes-Alpes et l'Ubaye. Soleil et température de saison seront au rendez-vous de cette journée dominicale sans l'ombre d'une précipitation. Le vent de sud restera faible, soufflant autour de 20 à 30 km/h dans l'après-midi. Les températures s'annoncent très agréables, comptez de 8 à 14 degrés au lever du jour et une belle chaleur l'après-midi avec des maximales grimpant entre 27 et 32 degrés. Pour votre début de semaine, lundi s'annonce tout simplement idéal. Le soleil et un temps sec resteront au menu pour entamer la semaine. Le vent d'ouest se renforcera un peu en seconde partie de journée pour atteindre de 30 à 40 km/h. Les températures resteront bien chaudes l'après-midi, évoluant de 8 à 14 degrés le matin et jusqu'à 28 à 32 degrés au plus fort de la journée.
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5: Il est bientôt 19h. 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

0: 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Il est 19h.
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3: Bonsoir à tous. Le Premier ministre Sébastien Lecornu a dévoilé ses priorités pour la rentrée en excluant toute hausse d'impôts et promet de poursuivre les aides sur le carburant. Il a annoncé également deux plans pour soutenir les agriculteurs ainsi qu'une réforme des arrêts maladie. Jordan Bardella, lui, a annoncé qu'il fera campagne aux côtés de Marine Le Pen pour la présidentielle. En déplacement à la foire de Châlons-en-Champagne, le président du RN a assuré qu'il privilégiera l'unité du parti et la défense de la France plutôt que ses éventuelles ambitions personnelles. François Hollande, de son côté, continue de préparer un éventuel retour dans la course à l'Élysée sans participer à la primaire socialiste d'octobre. L'ancien président mise sur un éventuel échec du scrutin pour s'imposer comme recours. Et encore du monde sur les routes pour les retours de vacances et ça va continuer demain, notamment sur la région Rhône-Alpes et en Île-de-France. La circulation devrait rester difficile jusqu'à lundi. Au Népal, le bilan s'alourdit avec au moins 682 personnes qui ont perdu la vie et 2500 qui sont désormais portées disparues. Total Energy maintiendra son plafond des prix à la pompe en France tant que le conflit au Moyen-Orient se poursuivra. C'est ce qu'a affirmé son PDG Patrick Pouyanné. Le litre d'essence est donc limité à 1,99€ et le gasoil à 2,25€. Du côté de Paris, la baignade dans la Seine a séduit de plus en plus de personnes. Les trois sites ouverts cet été ont accueilli 120 000 nageurs en 8 semaines, soit 20% de plus qu'en 2025. Côté sport, victoire de la Française Blandine Lirondelle sur l'UTMB. Chez les hommes, c'est l'Américain Ben Diman qui s'est imposé devant le Français Baptiste Chassagne. Et en cyclisme, coup de théâtre sur la Vuelta. Leader avec près de 4 minutes d'avance, Tadej Pogacar a dû abandonner après une grosse chute. Bonne nouvelle en revanche pour le Français Brian Coquard qui a remporté cette 8e étape. C'est sa première victoire sur un grand tour. Et enfin du football, avec la 2e journée de championnat de Ligue 1. 4 rencontres à suivre ce soir à 20h45. Dont Lyon-Le Havre.
1: La météo des Hautes-Alpes et de la vallée de l'Ubaye avec Météo Alpes d'Urance.
4: C'est une bien douce et paisible soirée qui vient clôturer cette agréable journée du samedi sur l'ensemble de nos massifs. Demain dimanche, le beau temps va pleinement se poursuivre sur les Hautes-Alpes et l'Ubaï. Soleil et température de saison seront rendez-vous de cette journée dominicale sans l'ombre d'une précipitation. Le vent de sud restera faible, soufflant autour de 20 à 30 km/h dans l'après-midi. Les températures s'annoncent très agréables, comptées de 8 à 14 degrés au lever du jour. Et une belle chaleur l'après-midi avec des maximales grimpant entre 27 et 32 degrés. Pour votre début de semaine, lundi s'annonce tout simplement idéal. Le soleil et un temps sec resteront au menu pour entamer la semaine. Le vent d'ouest se renforcera un peu en seconde partie de journée pour atteindre de 30 à 40 km/h. Les températures resteront bien chaudes l'après-midi, évoluant de 8 à 14 degrés le matin et jusqu'à 28 à 32 degrés au plus fort de la journée.
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0: La météo des Hautes-Alpes et de la vallée de l'Ubaye avec Météo Alpes du Rance.
1: Et c'est une bien douce et paisible soirée qui vient clôturer cette agréable journée du samedi sur l'ensemble de nos massifs. Demain dimanche, le beau temps va pleinement se poursuivre sur les Hautes-Alpes et l'Ubaye. Soleil et température de saison seront rendez-vous de cette journée dominicale sans l'ombre d'une précipitation. Le vent du sud restera faible, soufflant autour de 20 à 30 km/h dans l'après-midi. Les températures s'annoncent très agréables, comptées de 8 à 14 degrés au lever du jour. Et une belle chaleur l'après-midi avec des maximales grimpant entre 27 et 32 degrés. Pour votre début de semaine, lundi s'annonce tout simplement idéal. Le soleil et un temps sec resteront au menu pour entamer la semaine. Le vent d'ouest se renforcera un peu en seconde partie de journée pour atteindre de 30 à 40 km/h. Les températures resteront bien chaudes l'après-midi, évoluant de 8 à 14 degrés le matin et jusqu'à 28 à 32 degrés au plus fort de la journée.
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0: 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Il est 23h.
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